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Allô, allô, bonsoir Québec. Je suis Andrés, de l'émission de Distorsion First Wave, du métal avec accent. Comme toujours, nous sommes sur les ondes de CKIA 88.3 FM, la radio métal de la ville de Québec.

C'était la bande Cradle of Field, du black metal à l'origine. Après ça, black metal gothique pour le monde. On finit avec du rock and roll avec une bande orchestrale. Je sais pas. Ils sont mutés beaucoup dans son histoire. La chanson Nymphétamine fixe de l'album Nymphétamine de l'année 2004. Ok, bloc québécois. On commence tout de suite. Necronomicon, on va avoir une émission Black Dead. Avec quelque chose de plus, mais surtout, ça sera du black metal, dead metal. La plupart de l'émission. Dans les blocs québécois, on commence avec Necronomicon, c'est du black metal. Ah, je sais pas, dans l'encyclopédia Metalum, il dit qu'ils sont de dead metal. Je trouve que c'est plus black, donc c'est black dead probablement. Bah. De son album Unus, sorti en 2019, la chanson The Thousand Masks, c'est une bombe de l'abbé. Je me trompe pas. Après ça, c'est Black Market Fossil, Black Doom, de Montréal. Une EP qui sont en train de sortir, qui s'appelle Necros de l'Esprit. Sorti le 22 octobre 2025, la chanson Alchemist of Chaos. Et on va finir les blocs québécois avec la bande Sarcasme, Death Metal de Granby. De son long play Carnival of Atrocities, la chanson Cold Empty Rooms. Pas mal, du bon bloc québécois. On va avec la bande sonore de la mission de distorsion First Wave, de la bande Eternal Drac, trash black metal de la ville de Québec, la chanson Bound by Ambition. Chez Distorsion First Wave, du metal.

C'était du dead metal de la bande Sarcasme, la chanson Cold Empty Rooms. Pour le prochain bloc, on va commencer aussi avec du black metal norvégien. Mayhem. Ça sonne fort déjà de dire. C'est son long play de l'année 87, Dead Crush. On va écouter la chanson Chainsaw God's Fuck. C'est fort. Mais c'est bon. Après ça, on va avec la bande Witcher. C'est une bande de la Hongrie, black metal atmosphérique, qui nous présente une chanson qui s'appelle Moonlight Sonata, qui sortira demain, le 4 novembre. C'est son long play Autoclet. Après ça, c'est Gates Open, Death Melodic, de Finlande, de la Finlande, finlandaise. Un single qui s'appelle The Blood on Their Hands. Mayhem, chez Distortion First Wave, du métal. Avec Axel.

Gates Open, Death Metal Melodic, son single The Blood on Their Hands. Ok, dernier bloc de cette première vague de métal. Black Metal encore une fois, Norvégien encore une fois. Cette fois c'est la bande Bursum, la bande fondée en 1991 de son long play Philosophe de l'année 96. On va écouter la chanson Dunkle Hate, très bonne chanson. Après ça, Dara, Death Metal de Singapour, une bande de l'année 2015, de son album qui vient de sortir le 24 octobre, qui s'appelle Holier Than You, la chanson Perish. Après ça, c'est Death Riot, Death Metal USA, de son long play Awakening, qui est sorti le 21 octobre, la chanson Haunting Image, Haunting Images from a Past Life. Haunting Image from a Past Life. Ok, c'est ça. Après ça, c'est Funeral Vomit, Death Metal de la Colombie. Un long play qui s'appelle On Fever of Necromancy, qui sortira le mois de décembre. La chanson Of Fever of Necromancy, comme l'album. Ok, Bursum. Ça fait peur encore une fois. Mais ça fait bien pour l'Halloween, non? Ah, ça l'est pas. Dunkelstein. Dunkelstein, chez Distortion First Wave. Du metal. Avec Axel.

0: c'est la chanson Tormentor of Christian Souls de la bande Dimmu Borgir, de son meilleur long play de l'histoire, d'après moi, Enthroned Darkness Triumphant, de l'année 1997. On va prendre la pause avec Dimmu Borgir. 30 secondes de pause, on s'éloigne pas trop. On va prendre de la bière, du whisky, on va faire du pipi. Mais on s'éloigne pas trop, ok? Parce qu'on revient avec une deuxième vague très chargée du bon métal. Black metal, dead metal, même des autres choses aussi. On se voit dans quelques secondes, les amis.
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avec la chanson The Sound of Destruction de la bande Music Trick. Nous sommes de retour pour une deuxième vague très chargée du bon métal ici chez Distorsion. First Wave, du métal avec Axan. Sur les ondes de CKIA 88.3 FM, la radio métal de la ville de Québec, Canada. Ok, Black Trash Metal, suédoise. Il parle de la bande Bathory. La chanson Peace Till Death de l'album Blood Fire Dead de l'année 1988. Après ça, le cover Leper Messiah de la bande Eternal Drag. Après ça, Homicide, Death Metal USA, une long play qui s'appelle Immortal. Il sorti le mois de septembre la chanson Immortal. On va finir les blocs avec World Marshal, Death Metal de l'India, Land. Un single qui s'appelle Dedicit. Dedicit. Oui, comment se dit ça? Dedicit. Ok. Sorti le 2 octobre 2025. Bathory. Peace till death. C'est Distorsion First Wave. Du metal.

death metal de la bande War Marshal, bande de l'Inde, India, je le dis ça en espagnol, l'Inde. Dead Seed s'appelle le single. Prochain bloc, encore une fois, on commence avec du black metal. La bande 1349, bande norvégienne, fondée en 1997 de son long play Hellfire. Sorti en octobre 2005, la chanson Sculptor of Flesh. Ensuite, ça, les trois bandes émergentes, Noctium, Ferrum, Black Death norvégienne. Aussi, de l'année 2024, son album Blasphemicon, la chanson The Conjuration of Fire. Après ça, c'est Toy Cult God, Heavy Metal USA, North California. Monster Baby s'appelle le single qui est sorti le mois de septembre cette année. On va finir le bloc avec Tapeworm Electric, heavy metal un petit peu mélodique. C'est grec, une bande fondée en 2018. Et son EP Moonshine qui est sorti le 31 octobre, la chanson Butterfly. 1349 black metal norvégien, chez Distortion First Wave, du metal avec AXA.

Tapeworm Electric, heavy metal, melody comme tu peux, grec, la chanson Butterfly. Le dernier bloc, on peut pas sortir du black metal. C'est du black metal symphonique de la bande Emperor. L'année 91, je pense, ou 12, bon, c'est pas sûr. Ok, mais quelque chose comme ça. C'est l'album In the Night Side Eclipse, I Am the Black Wizard, une des chansons les plus connues. Un album de l'année 94. Après ça, c'est Frost Mourner, dead metal progressif italienne, la chanson Ara Aga Bandar. Après ça, Refiner, metalcore, la chanson Not the End. Après ça, c'est House of Sound, c'est du hard rock américain USA. Un single qui s'appelle Campfire Stories. Et on va finir avec Onslave, dead metal norvégien. Bien connu, la chanson Kingdom. On va avec Emperor. Ah, Emperor, c'est très bon, le. I am the Black Wizard chez Distortion First Wave, du metal avec accent.

0: C'est la fin de Distorsion First Wave. On se retrouve lundi prochain dès 21h avec plus de métal extrême. N'oubliez pas que je suis Andrés et on se revoit la semaine prochaine.
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Bonjour, bienvenue chers auditrices, chers auditeurs. C'est le jour 13 de la quotidienne opéra. Et donc en fait le jour 13 du festival d'opéra de Québec. Ça veut dire le dernier jour, chers auditrices, chers auditeurs. Alors bonjour à toutes et tous. C'est dans une demi-heure, si vous êtes à distance pas très lointaine de la salle Henri Gagnon, sur le campus de l'Université Laval, eh bien, vous pouvez assister aux fables lyriques pour petits et grands. Si les enfants sont levés, je pense que ça va leur plaire. Ce sont des fables de La Fontaine, mises en musique par Jean-François Mailloux. Et vous avez comme accompagnateur Jean-François, Jean-François Mailloux, Jean-Philippe Lavoie à la flûte, et on a Victor à la clarinette, et on a donc Pascal le Boulanger Azur Simard et Catherine Elisabeth Loisel au chant et au récit au fond de ces histoires. Alors, chers auditrices, chers auditeurs, je vais vous faire entendre, si vous voulez bien, une fable de La Fontaine pour commencer. Et donc, c'est Hugo Laporte. Et quand on écoute Hugo Laporte dans une fable de La Fontaine, on parle à la fois de ce spectacle qui commence dans une demi-heure, la dernière des trois représentations de fables lyriques pour petits et grands. Dernier jour du festival, c'est la 15e édition. Et ce soir, la fête commune, tout le monde se retrouve, tous ceux qui ont envie peuvent se retrouver, place Jean Béliveau pour Sortez Grands Airs. Et quand on parle donc de notre ami Hugo Laporte, il sera là aussi le soir. Voilà, vous voyez, il ouvre et il ferme aussi avec tous et avec les plus de 100 artistes, 120 je crois, qui vont chanter tous les grands airs d'opéra. Alors aujourd'hui, si ça vous va, on finit par des chansons, toute l'aventure, et vous rappelez que si vous téléphonez dans l'heure qui suit, ou que vous m'écrivez, je vais vous donner le numéro de téléphone, pour écrire c'est christine.borello@ckiafm.org. Eh bien, l'Opéra de Québec vous offre une paire de billets gratuites. Alors, pour ce festival, il n'y en aura plus, à moins que vous puissiez aller au spectacle dans une demi-heure, mais vous êtes invités aussi à communiquer pour aller tout simplement découvrir Orphée et Eurydice cet automne et Tosca ce printemps. Alors, si on écoutait Hugo.

Alors, c'est un petit salut aux fables qui se joue dans quelques minutes. Et chères auditrices, donc c'était Hugo Laporte et compositeur Jean-François Maillot, tout le monde se retrouve. Et ma foi, il faut saluer aussi entre autres Sophie Martel qui est au costume et au décor, et la metteur en scène. Donc la metteur en scène qu'on connaît tous très bien, elle a fait déjà plusieurs mises en scène avec nos amis de Conte Opéra, Erika Gagnon, voilà. Donc allons écouter aussi, pour parler au fond de à la fois sortes et grands airs, et à la fois tous les moments qu'on vient de vivre, qui étaient tout à fait merveilleux, dont le circuit opéra par exemple, qui inaugurait chaque jour pendant 11 jours, du 21 juillet au 31. Nos deux amis, Priscilla

Alors l'ensemble que vous êtes en train d'entendre, c'est l'ensemble Renouveau, c'est un petit salut à cet ensemble qui vient de sortir son premier disque et ils l'ont appelé Partons, la mer est belle. Et ils s'amusent à travailler avec la chanson populaire. Et donc pourquoi? Parce que, alors, parce que bien, Bruce Gaulin était au piano. L'ensemble a été formé en 2017 et Bruce Gaulin était donc au piano et ouvrait tout simplement le Festival d'été de Québec avec tous ses comparses musiciens et chanteurs pour ce qu'on appelle la Brigade Lyrique à midi le 21 juillet. Et tout ça, ça achevait le 31, il y a deux jours, pour ces parties-là, les brigades et le circuit opéra. Mais là, je vais vous laisser entendre la voix de Caroline Roussel, qui elle aussi ouvrait, et comme nos amis, je vais vous les nommer ensuite.

Alors, chers auditrices, chers auditeurs, vous venez d'entendre quatre chansons de l'album qui vient de sortir, en avant, Allons, la mer est belle. Donc, c'est l'un seul renouveau. Et je vous disais donc que Bruce Gollin, au piano, avait commencé aussi le festival d'opéra. Et alors, les autres membres de ce renouveau, eh bien, c'est Caroline Roussel, qui, elle aussi, était dans la distribution de la Brigade Lyrique, donc le premier, tous les jours à midi, pendant 11 jours. Et vous l'avez entendu dans la chanson La Belle Françoise. En fait, au moment où je vous ai dit on va écouter sa voix, bah, c'était tout l'ensemble encore pour la chanson Mon père a fait construire une maison. Et c'est pas exactement le titre, mais c'est l'idée. Donc c'était tout l'ensemble que j'ai pas encore complètement nommé. J'ai donc dit nos deux amis, et donc il faut aussi nommer par exemple Simon Desbiens au violoncelle et aux arrangements, et Evelyne La Rochelle, que vous avez justement entendu à l'instant dans cette chanson La Belle Endormie. Et il y a aussi Jennifer Dubé. Non, attendez, je suis pas sûre du prénom, c'est peut-être Jessie plutôt. Alors Jessie Dubé, violoniste, voilà, ils ont créé leur ensemble en 2017. Salut à eux, bravo. Et trois d'entre eux, au moins peut-être plus encore, j'ai pas tout étudié, faisaient partie de l'aventure du festival d'opéra de Québec, entre autres justement Evelyne La Rochelle, qui faisait la brigade opérette. Alors la brigade opérette qui avait lieu tous les jours à 17h. Je vous en dis plus tout à l'heure. Et là, si on allait écouter donc ce qui nous attend, puisque je ne sais pas si vous vous rappelez, donc, si vous téléphonez à CKIA à l'instant au studio, vous faites le poste 101, eh bien, ma foi, joli cadeau de l'Opéra de Québec pour Orphée Eurydice et pour Tosca. Une paire de billets. Ou sinon, vous écrivez à christine.borello@ckiafm.org. Alors, allons écouter justement Emmanuel Asselin, qui lui aussi a ouvert les discussions à propos du Festival d'Opéra et le Festival d'Opéra, puisqu'il fait partie de la Brigade Lyrique à midi. Et il était venu discuter déjà dès le samedi qui précédait le 18, et on l'a entendu aussi le premier jour. Alors Emmanuel, qui nous partage un air de Schubert, et vous savez, le Voyage d'hiver. Et après, je vous donne aussi un livre qui a été écrit là-dessus, un beau livre de Georges Leroux.

chers auditrices, chers auditeurs. Alors voilà, vous avez entendu nos amis chanter. Alors cette air extra, très connu, Que faire sans mon Eurydice? Qu'est-ce que je vais faire sans mon Eurydice? C'est Orphée qui chante ça. Et là, c'était la voix de Marie-Nicole Lemieux. Et juste avant, c'était Emmanuel Asselin, donc, qui chantait le Schubert. Et. Alors le prix dont je vous parlais, quand on a commencé à, juste après Hugo Laporte, nous avons écouté Priscilla Anne Tremblay qui a ouvert donc avec Marie-Hélène Greffa les 11 jours aux Augustines du Circuit Opéra du 21 au 31 juillet. Bien, le prix qu'elle recevait, c'est tout simplement le prix d'excellence pour les arts et la culture 2011 de la Fondation de l'Opéra de Québec. Donc il y a déjà une quinzaine d'années, fou, non? Alors voilà, bravo à tous ces artistes. Et donc, si jamais vous voulez aller les rejoindre, entre autres, puisque vous savez que c'est Orphée qui joue cet automne, et Eurydice de Gluck, et ce printemps, ce sera Tosca, et il y aura entre autres Emmanuel Asselin, justement, qu'on vient d'entendre. Et ce printemps, il y aura entre autres quelqu'un qui est aussi très proche et familière du Festival d'Opéra et de l'Opéra en général à Québec. C'est Rose Nagard-Tremblay. C'est ce que nous a expliqué aussi vendredi dernier Laurent Patenaude. Donc elle va chanter comme le chante notre amie Marie-Nicole Lemieux, elle va chanter le rôle d'Orphée. Vous vous rendez compte? Ce sera là, au Grand Théâtre de Québec. Oui, je pense, à moins que ce soit au Palais Montcalm. En général, c'est au Grand Théâtre, dans la salle Louis Fréchette. Alors, chères auditrices, chers auditeurs, le téléphone, si jamais vous voulez assister à ces spectacles, ici, si vous voulez m'appeler avant 11h, c'est tout simplement ce numéro-là. Alors, je vais vous le dire, ça commence par 88 529... Et parce que vous voyez, je ne le sais pas encore par cœur, c'est quand même incroyable. Alors ça se trouve, ceci dit, facilement. C'est KIA FM. Alors, le poste, alors c'est le 101 par contre. Et donc le numéro, voilà, je vous le dis. 88-529-9026. Jusqu'à 11h, si vous voulez appeler, je vais voir une lumière s'allumer, n'hésitez pas. Si on continue à l'écouter de belles chansons pour terminer l'aventure en chanson, justement, comme ça termine ce soir. Alors, j'ai commencé à vous nommer un peu qui chanterait. On a parlé de Hugo Laporte. Quand je dis qu'il ouvrait et qu'il fermait la journée, c'est pas complètement vrai, parce que lui, ses chansons de La Fontaine, il les a chantées. Il a ouvert toute l'aventure, en effet, avec sa voix sur cette musique de Jean-François Mailloux. Mais ceux qui ouvraient, c'était plutôt celle. Enfin, il y avait trois musiciens. On a dit Jean-Philippe Lavoie, Jean-François Mailloux, Victor Desrochers, et puis les trois chanteuses, donc Pascale Boulanger, Azur Simard et Catherine Elisabeth Loisel, qui donc sera celle qui dirige le chœur ce soir sur la scène où on peut tous se rejoindre à la place Jean Béliveau. C'est elle la directrice du chœur de l'Opéra de Québec. Voilà. Et donc il y aura aussi l'orchestre de l'Opéra de Québec et tous ces chanteurs, dont Emmanuel aussi. Et alors ce serait l'occasion. Donc je vous les nomme juste après. Là, on pourrait peut-être aller écouter deux, trois autres jolies choses. Azur Simard, justement, un air très connu qui devrait être chanté ce soir.

0: Alors, chers auditrices, chers auditeurs, voici, nous arrivons à la fin de cette heure qui est la dernière heure du jour 13 du Festival d'Opéra de Québec, 15e édition. Et ma foi, là, je vous mets un petit peu aussi un passage d'opérette dirigé par Esther Gontier. Salut à Lionel Denet. Si vous voulez, c'est un petit peu pour saluer l'ensemble de la programmation. Vous savez que notre dernier rendez-vous, parce que là, il est en train de s'achever les fables lyriques à la salle Henri Gagnon, pour petits et grands. Ça veut dire qu'il y a 6 fables de La Fontaine, chantées par nos 3 amis Azur, Pascal et Catherine Elisabeth, accompagnées par nos 3 amis musiciens Victor, Jean-Philippe et Jean-François, Mayou, auteur de la musique d'ailleurs. Eh bien, la dernière rencontre, c'est ce soir pour nous tous, c'est à la place Jean Béliveau, avec des grands airs. Alors vous avez entendu au début, entre autres, l'amour est un oiseau rebelle. Bien sûr, il y aura tous ces grands airs-là. Et je vais vous dire qui nous accompagne, qui sera là sur scène. 120 artistes, dont le chœur de l'Opéra de Québec. Je viens de nommer Catherine Elisabeth Loisel qui le dirige. L'orchestre du Festival d'Opéra. Et là, c'est un salut à Esther. J'ai déjà dit son nom, je crois, Esther Gontier, qui est à la musique de ça. Mais là, bon, je crois qu'elle est rentrée à Montréal, mais salut à elle. C'est elle qui avait fait justement la direction musicale de la musique composée par Laurence Jobidon. Ça, c'était justement un des deux spectacles. Là, donc, ça s'appelle L'hiver attend beaucoup de moi. C'est très intéressant, avec deux chanteuses, Christine et Marianne. Un beau moment, aussi un scénario original sur un sujet très grave de la violence conjugale. C'était la première été le lendemain de cet hommage à Lionel Denet et à toutes les variétés lyriques et au trio lyrique. Donc voilà, ça a été deux spectacles. Et vous avez entendu plein de morceaux, 2-3 morceaux juste avant, là, qui saluaient aussi Poulenc et le dialogue des Carmélites surtout. Donc dirigé par Jean-Marie Zetouni, dernière représentation hier à 14h. C'était là, vous avez donc entendu le hautbois, un morceau pour hautbois créé par Poulenc, Francis Poulenc. S'appelle le Sonate pour hautbois. C'était le mouvement 1, élégie paisiblement. Alors, et avant, vous aviez juste entendu un extrait d'ailleurs choisi par Jessica Latouche. Ça a eu elle aussi qui faisait partie de toute l'aventure, qui a choisi à un moment le dialogue entre le frère et la sœur, qui est l'histoire d'amour, c'est un amour fraternel des Carmélites. Donc, très très joli passage. Et on va faire un petit salut à nos amis Afshin Torabi, Natacha, Henri, tous ceux qui ont chanté au Carrefour, au Circuit Opéra. Et certains s'y retrouvent d'ailleurs dans la soirée, dans le chœur, ne serait-ce que ça, et pas que. Et puis on avait dit que Emmanuel Asselin était là, Hugo Laporte aussi, on l'a entendu au début avec les fables de La Fontaine. Ah, et je vais vous mettre encore une petite voix de ténor pour terminer. Enfin, pas petite, vous allez voir. Et ça va me permettre de faire aussi un salut à Monteverdi, la naissance de l'opéra. Là, vous entendez Andrew Adji. Il est là ce soir, justement. Quelques secondes attrapées comme ça, dans la soirée Monteverdi à l'église Saint-Dominique. Très, très beau moment. Il s'est passé plein de grandes choses durant ces 13 jours de la 15e édition. Chères auditrices, chers auditeurs. Et voilà. Donc, à ce soir. Et à cet automne et à ce printemps pour la suite de l'opéra. Et à bientôt sur les ondes de CKIA FM. Bonne journée, portez-vous bien.
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6: Bonjour, bonjour! Bienvenue à ce nouvel épisode de Spraynet et Spandex. J'espère que vous allez bien. C'est Isabelle avec vous pour une émission toute spéciale avant de vous quitter pour 2 semaines de vacances bien méritées. Oui, oui, en tout cas, ça va faire du bien, ça, c'est sûr. Et donc, aujourd'hui, ben, on rend hommage à une émission de télé qui était diffusée le samedi soir sur TQS et j'ai nommé Bleu Nuit. Oui, oui, oui. Puis enfin, hein, un épisode qui pense à vous, auditeurice du samedi soir qui m'écoutez en rediffusion. En fait, j'ai utilisé donc cette référence de nostalgie télévisuelle pour vous préparer une sélection musicale de chansons sexy des années 80. Hein? Pourquoi pas? Vous entendez d'ailleurs mon bed musical pour cette émission, hein? Question de garder le groove, le mood. Et il y aura donc aujourd'hui, entre autres, Gino Vanelli, Das Band, un doublé de Rough Trade, Sharday, hein? Vraiment plein de noms que je ne fais pas jouer nécessairement habituellement. Laurence Jalbert et plusieurs autres. Sexy, sexy 80s aujourd'hui. Bonne émission!
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8: Le film que vous allez voir comporte des scènes érotiques qui peuvent offenser certains téléspectateurs. 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

jouer, mais là, c'était indiqué. Donc, Prince, vous l'aurez probablement reconnu si jamais vous connaissiez pas la chanson. On reconnaissait ben, sa voix, son beat, etc. Donc, Prince avec Erotic City. C'est la face B du 45 tours pour la pièce Let's Go Crazy, sortie sur étiquette Warner en 84. Une chanson qu'il a créée autour de la sortie de son premier album, Purple Rain. Mais il a décidé de pas l'inclure, peut-être parce que les paroles étaient un peu trop osées. Je sais pas. On poursuit avec M2May et Juicy Fruit. Une chanson sortie sur leur album éponyme, publié en 83 sur Epic. C'est un groupe R&B états-unien mené dans cette chanson par la belle voix de Tawatha A.G. Puis, ils ont été actifs entre 78 et 86. Puis, vous allez voir, c'est une chanson bien sensuelle et évocatrice. Aujourd'hui, sur Spraynet et Spandex, je vous offre un épisode parfait pour faire le ménage.

0: En tout cas, je sais pas, peut-être que vous la connaissiez, mais moi, je la connaissais pas. C'était, je connaissais le groupe, mais celle-là, je l'avais jamais entendue. Puis évidemment, c'est le titre hein, qui m'a accroché pour ce spécial, puisque ce sont des chansons sexy. Donc, ce qu'on vient d'entendre, c'était Berlin avec Sex Me, Talk Me. Un extrait de leur quatrième micro-sillon intitulé Count Three and Pray. Publié sur Geffen Records en 86, c'est un trio californien formé en 79 et mené par la voix, l'extraordinaire voix de Terry Nunn. Puis Berlin nous a offert des chansons entre 1980 et 2020. Allons maintenant écouter notre premier segment spécial, T'es-tu trompé d'époque? Donc, c'est Pounani qu'on va entendre avec Mes lèvres rouges. Donc, un single sorti en 2025. Puis Pounani, ben, c'est une drag queen française qu'on a justement découvert dans Drag Race France. En tout cas, je parle pour moi parce que je pense que je vous l'ai déjà dit, mais je suis vraiment une super fan de tout ce qui est Drag Race. Voilà, voilà. Donc, Pounani nous offre ici une chanson bien inspirée des années 80 et aussi, évidemment, très sexy. Petit mot pour vous dire que je serai en vacances au cours des deux prochaines semaines. Je vous ai donc choisi de très bonnes rediffusions. Puis, cela dit, là, si jamais ça vous tente, si vous avez du temps... Moi, j'aurai du temps, donc, pour lire des courriels que vous m'enverriez avec des suggestions de chansons d'artistes que vous aimeriez entendre sur Sprinette et Spandex. Donc, si jamais il y a quelque chose que vous voudriez entendre, envoyez-le-moi. Donc, j'aurai du temps pour écouter ça, puis décider si effectivement je le mets, puis après ça, préparer quelque chose pour vous remercier, bien sûr. D'ailleurs, Mitch, si jamais t'es à l'écoute, je n'ai pas oublié, tu m'as envoyé une centaine de suggestions, mais là, j'aurai enfin le temps pendant mes vacances de les écouter. Voilà, voilà. Donc, à venir. Et là, maintenant, ben, on retourne en musique dans ce spécial Bleu Nuit.
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Bleu Nuit sans Gino Vanelli. Il est tellement sexy. Puis sa voix aussi, puis tout. Donc, il y a beaucoup de slow par contre. Fait que j'ai travaillé fort pour trouver une toune qui était dans mes cordes. Donc, ce qu'on vient d'entendre, ben, c'était effectivement Gino Vanelli avec Just a Motion Away. Une chanson qu'on trouve sur son excellent album Black Cars, publié sur Polydor en 84. Donc, auteur, compositeur, interprète italo-canadien qui a une super carrière, toujours encore aujourd'hui, et ce depuis le début des années 70. Avec sa chevelure à la Bob Ross et sa voix de crooner, ben Gino nous a ensorcelés avec plusieurs succès. Et on poursuit avec Tess et Sentimental, un 45 tours sorti en 87 sur RCA. C'est une chanson écrite par Yves Descaries. Puis Tess, dont je trouve toujours pas le nom, mais donc Tess, chanteuse, qu'on a d'abord connue en tant qu'échalote avec Marc Drouin. Puis sinon, ben, elle a inscrit deux longs jeux à sa discographie. Ce sera suivi d'une autre que je vous fais rarement jouer, mais que là, c'était un peu inévitable. Shardé, ben oui, avec Cherry Pie qu'on va entendre. C'est une pièce tirée de son grand premier album, Diamond Life, publié en 84 sur Epic. Puis ben sur cet album, on trouve ses grands succès. Ben en fait, ses succès qui l'ont fait connaître. Je sais pas exactement si ce sont ses plus grands succès, mais ce sont ceux qui l'ont fait connaître. Donc Smooth Operator, Hang On to Your Love. Mais ben c'est ça. Tout comme Gino Vanelli, je pouvais pas passer à côté pour une émission de chansons sexy des années 80. Donc sur CIBL, sur CKIA ou en balado. Ben, j'espère que vous avez chaud.

0: Oui, oui, oui, ce sont des chansons sexy aujourd'hui, hein? Et donc, pas très subtil ce français avec sa chanson. Donc, c'était Charlie avec « Je les veux toutes ce soir ». C'est une chanson donc sortie sur 45 tours en 85 sur Magical Ring Records. C'est un chanteur français, donc, comme je disais, qui ne nous a offert que cet unique single. Du moins, selon mes recherches, peut-être que ça n'a pas plu tant que ça, finalement, ou peut-être qu'il n'était pas inspiré pour faire une suite. On ne le sait pas. Et donc, maintenant, on est rendu à notre segment spécial du doublé. Et pour notre doublé musical, dans le spécial Bleu Nuit, ben, j'ai tout de suite pensé à l'un de mes groupes canadiens préférés, et j'ai nommé Rough Trade. Donc, à ne pas confondre, hein, bien sûr, avec le label britannique du même nom. Non, je parle plutôt du duo formé en 73 à Toronto par Carol Pope et Kevin Staples. Donc, Carol Pope, qui est bien une femme. Donc, remarquez, je ne sais pas si elle s'identifie comme telle, mais du moins, parce qu'elle a vraiment une voix très grave. Puis l'autre fois, quand j'ai fait jouer du Rough Trade, mon chum ne me croyait pas que c'était une femme. Mais oui, chérie, je te le promets, c'est effectivement une femme qu'on va entendre, mais avec une voix grave, voilà. Grave et sexy d'ailleurs, hein, ce qui convient tout à fait à notre émission d'aujourd'hui. Donc, ce duo qui a connu son lot de controverses, hein, d'abord pour leurs paroles de chansons osées. On pense notamment à la chanson lesbienne « High School Confidential », qui à l'époque avait fait jaser, je me rappelle, mais aussi pour leur présence sur scène très provocante et aussi très sexue. Donc, Rough Trade a été actif entre 1976 et 1984, avec 6 albums à leur actif. Pour se doubler, j'ai donc pigé dans 2 de leurs micro-sillons et on va débuter avec la très suggestive « Lie Back, Let Me Do Everything », donc chanson qu'on trouve sur leur album « Avoid Freud », publié en 80 sur étiquette « True North ». Pour se doubler, excusez-moi, il y a quelqu'un qui est rentré alors que j'étais au micro, ça c'est vraiment pas cool. Et donc, cette chanson sera suivie de The Decca Dance. C'est une pièce tirée de leur long jeu Weapons, toujours sur étiquette True North, mais celui-là publié en 83. Je vous envoie de ce pas ce doublé de Rough Trade et restez branchés, puisqu'on revient ensuite pour la deuxième heure de Sprint Spandex.
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trouve que ça, c'est vraiment une grosse, grosse toune que j'aime tellement. Oh, puis que j'ai tellement écouté aussi. Ça, c'est toute mon adolescence. Ah, vraiment. Bref, c'est le début de notre deuxième heure. Bienvenue si vous venez de vous joindre à nous. Donc, aujourd'hui, on est dans un spécial Bleu Nuit. Ben oui. Donc, hein, cette émission diffusée sur TQS pendant, pas mal toutes les années 80. Plus que ça aussi, là, dans les années 90 aussi, je me rappelle plus exactement de quelle année, mais bref, voilà, c'était un prétexte pour vous sélectionner des chansons sexy. Et parlant de sexy, ben on a ouvert avec Foreigner et Urgent, hein, ça c'est oui, oui, oui. Donc, grosse chanson qu'on trouve sur leur gros album, Four, publié en 81 sur Atlantic. Puis comme je vous disais, c'est tellement, mais tellement un album que j'ai écouté ça. Donc, de ce quatuor britanno-américain formé en 75 par Mick Jones, Ian McDonald, donc ex-King Crimson, et la voix puissante de Lou Gramm que je m'efforçais de répliquer pendant que la chanson jouait. Mais bon, non, je ne suis pas Lou Gramm. Puis ben un autre groupe des années 80, donc, qui est toujours bien actif. Ils seront d'ailleurs en spectacle à Toronto le 30 juillet. Pas de date pour Montréal, mais une date à Toronto. On poursuit avec un bloc Disco Soul et on va y aller d'abord avec Fille d'Ève et Viens-t'en dans mon lit. Ça aussi, c'est très subtil. Donc, en fait, c'est Viens-t'en dans mon lit puis entre parenthèses, Come on and do it. Hein? C'est encore moins subtil, voilà. Donc, c'est un 45 tours sorti en 79 sur étiquette Beaucoup. Premier projet de Diane Guérin, mais oui, plus connue avec son pseudonyme Belgazou. Donc, une chanson très directe et parfaite pour notre spécial Bleu Nuit. Et ce sera suivi de Leon Haywood avec Don't Push It, Don't Force It. C'est sorti ça sur 12 pouces sur Torso Records en 80. C'est un auteur, compositeur, interprète et réalisateur états-unien qui nous offre avec cette pièce une belle occasion de danser. Donc, je vous invite à le faire si vous pouvez. Par ailleurs, Leon Haywood a brillé entre 64 et 96. Oh oui, les années 80, ça brille sur Sprint Interstate.

0: des styles musicaux que je vous fais jouer un peu moins souvent, hein, mais là, c'était vraiment à propos. Donc, ce qu'on vient d'entendre, c'est Daz Band avec Let It Whip, une chanson qui ouvre leur album Keep It Live, publié sur étiquette Motown en 82. Donc, un groupe funk états-unien fondé par Bobby Harris à la fin des années 70. Ils nous ont légué plus d'une dizaine de micro-sillons produits entre 80 et 2001. C'est tellement bon. Je pense que je vais... Ben, tu sais, c'est ça. Il faut que ça fit quand même, là. Normalement, le R&B, le funk, ça fit pas nécessairement parfaitement avec ce que je vous fais jouer habituellement. Mais bon, voilà. C'est pour ça que je vous fais des épisodes spéciaux. On va donc poursuivre avec notre autre segment spécial, trop jeune pour être nostalgique, donc une reprise contemporaine d'une chanson des années 80. Et ce qu'on va entendre, on va ralentir un peu le tempo pour aller écouter Claude Bégin qui reprend « Les Chinois ». Donc, c'est un extrait de la compilation « Pop de Jam » sortie en 2017. C'est vraiment « Pop de Jam », D-E, oui, oui. Donc, c'est une reprise, bien sûr, de Mitsou, qui, elle, l'a sortie en 88 sur son album El Mundo. Puis, ben donc, Pop de Jam fut un projet de reprise diffusé sur Musique Plus à l'automne 2016. Ce sera suivi de, une de mes tunes, bref, des années 80, Ronnie Griffith avec Desire. Donc, une pièce high energy disco qu'on trouve sur son album éponyme publié en 82 sur étiquette Vanguard. Puis moi, ben c'est le 45 tours de cette chanson que j'ai vraiment beaucoup écouté et non pas l'album. Puis Ronnie Griffith, une chanteuse états-unienne qui a fait partie du groupe King Creole and the Coconuts avant de faire carrière solo. Vous êtes toujours sur Sprinet et Spandex avec Isabelle sur CIBL.
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Ah ben oui. Bien sûr, dans un spécial Bleu Nuit de chansons sexy des années 80. Du côté francophone, on peut pas vraiment passer à côté de Serge Gainsbourg. Donc, c'était sa chanson Love on the Beat, une chanson de 84 qui ouvre son album du même titre. Mais aujourd'hui, je vous ai choisi la version remixée par Cricor et Wario, donc artistes de la scène électronique française, qu'on trouve sur la compilation I Love Serge, sortie en 2001 sur Mercury Records. Puis ben, cet album, c'est un hommage qui lui a été rendu 10 ans après son décès. Puis la raison pour laquelle j'ai choisi la version remix, ben, c'est parce qu'elle est plus courte, alors que la version originale, je pense qu'elle est 6 minutes quelques. Je trouvais ça un peu trop long, donc voilà. Puis je trouvais que ça faisait quand même différent, puis elle est vraiment bonne. C'est un super bon remix, donc voilà. Pour toutes ces raisons. Poursuivons avec Laurence Jalbert et Les Yeux Noirs. C'est un extrait de son premier micro-sillon éponyme publié en 90 sur Audiogramme. Hein, je vous ai dit que je rajoutais à mon répertoire des chansons québécoises francophones du début des années 90. Ben, en voici une très bonne. Puis ben, Laurence Jalbert, autrice, compositrice, interprète gaspésienne, qui n'a pas eu peur de proposer une chanson franchement sexy et aussi d'un point de vue féminin, ce qui était quand même plus rare à l'époque. Donc, chapeau à Laurence. Et ce sera suivi d'un banger vraiment, donc The Art of Noise avec Kiss featuring Tom Jones. Donc, un single sorti en 88 sur Polydor de ce quatuor pop art électro du UK, dans lequel on trouve l'autrice, compositrice, interprète Anne Dudley. Puis ben, on trouve aussi, bien sûr, la superbe voix de Tom Jones, qui est un Britannique lui aussi. Puis ben, tout ce beau monde nous offre une géniale reprise du succès de Prince, qu'on a entendu en ouverture d'émission, hein, on se rappelle quand même, c'est rare. Donc, qui lui, donc, nous l'avait offert en 86. Des chansons sexy des années 80, oui, on aime ça.

0: Kiss.
1: Ah. Beaucoup de grosses tonnes aujourd'hui, hein, franchement. Pourquoi pas? Pourquoi pas? Donc, c'est notre spécial Bleu Nuit qui tire à sa fin. Il reste encore trois belles pièces pour vous émoustiller l'oreille, hein, pourquoi pas. 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Visitez spraynet-spandex.com pour y trouver tous les liens. Puis, la liste des chansons jouées sera disponible demain sur Facebook, Instagram et SoundCloud. On se laisse avec Zap et Computer Love. Hein, c'est c'est pas nécessairement une chanson moderne, mais Computer Love, c'est quand même quelque chose de plus moderne. Donc, chanson tirée de leur micro-sillon The New Zap for You. Sorti en 85 sur Warner. Donc, c'est un groupe funk originaire de Détroit, aux États-Unis. Ce sera suivi de Bow Wow Wow avec I Want Candy. Une autre grosse toune, tant qu'à moi. Donc, un single sorti en 82 sur étiquette RCA. C'est la reprise d'une chanson des Strange Loves qui, eux, l'ont sorti en 65. Donc, Bow Wow Wow, ben, c'est un quatuor britannique fondé par Malcolm McLaurin des Sex Pistols et mené par la voix de Annabella Lewin. Et notre épisode se conclura avec Marc Gabriel et sa chanson Tabou, un extrait de son album Transatlantique, sorti en 88 sur étiquette Station 12. Donc, un auteur-compositeur-interprète québécois qui a eu son moment de gloire à la fin des années 80 et au début des années 90 avec quelques chansons quand même, dont celle qu'on va entendre d'ailleurs. La semaine prochaine, ben si jamais ça vous tente, je vais être en vacances de CIBL, mais je serai à Québec. Donc, mardi le 21 juillet, de midi à 14 heures, je m'en vais faire une émission en direct de CKIA. Donc, hein, normalement, mon émission de CIBL est toujours rediffusée à CKIA. Mais là, comme je vais être à Québec, ben, j'en profite pour aller faire une émission en direct. Donc, si ça vous tente de l'écouter, vous pouvez toujours le faire sur le site, via le site de CKIA, mais aussi via l'application de l'ARC, ARCQ. Donc, une application qui vous permet vraiment d'écouter toutes les stations communautaires. Donc, c'est vraiment chouette. Bref, puis sinon, ben pour CIBL, ben ce sera comme je vous le disais en intro d'émission, ben ce sera deux rediffusions et je vais revenir en pleine forme jeudi le 6 août avec de nouveaux épisodes. J'ai encore deux beaux spéciaux à vous présenter pour l'été, donc ce sera à mon retour de vacances, puis ben, je vous garde la surprise, hein, pourquoi pas. Donc voilà, c'est Isabelle, puis ben d'ici là, je vous souhaite de très belles semaines et surtout, n'oubliez pas d'être cool. À plus!

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Et 1, 2, 1, 2, bonsoir, bienvenue à l'émission. Le volume est pas bon, attendez. 1, 2, 1, 1, 1, 1, 1, 1, là je m'entends bien. L'émission donc 1523 de profil sur les ondes de CKIA 88,3. Plein de nouveautés encore, ainsi que la dernière heure qui est une année mystère. Mais en attendant, on va écouter à l'extrait de l'album Long Earth, une nouveauté qui se nomme Wanderlust. Bonne écoute et à tout à l'heure.